aussi se sont industrialisés ces dernières années. Et il est important pour nous de trouver des moyens justement pour réindustrialiser la France, avoir des activités industrielles et regagner en souveraineté. Et aujourd'hui, l'éolien en mer, chez nous c'est de l'éolien flottant, est une opportunité historique. C'est comme ça.

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0: Ok, bon, en réalité, vous avez passé beaucoup de temps à Taranto, ouais. Vous avez vu un peu le port et vous avez visité aussi des petites et moyennes entreprises, donc vous avez considéré l'impact que l'énergie éolienne a déjà eu à Taranto, parce qu'à Taranto il y a déjà un impact, mais Taranto est une ville qui a déjà souffert à cause de la pollution, à cause de l'industrialisation, donc il a un impact aussi visuel, non, de la vue sur en ce qui concerne le parc éolien. Alors je voudrais savoir, vous pensez qu'on peut réduire cet impact qui est un impact qui a un impact sur les gens, non seulement sur le paysage. Et donc on va parler d'investissement, on va parler de pollution, mais vous pensez que dans l'avenir on pourra avoir une réindustrialisation avec un impact plus bas par rapport à ça?
2: L'industrie éolienne, les projets éoliens sont là avant tout pour décarboner et participer à la décarbonation. Ça, c'est un point qui est extrêmement important. Et justement, l'opportunité d'industrialisation que l'éolien propose, c'est une industrie nouvelle, c'est une industrie différente. On n'est plus sur une industrie lourde qui, effectivement, a un impact très important sur l'environnement, sur les hommes. On est sur une industrie différente. Hier, j'ai visité l'usine de Vestas. J'étais très impressionné par l'usine de Vestas, les installations de Vestas, par la jeunesse.
1: Si, c'était ça d'hier à Vestas.
2: Voilà, par l'âge des employés, la jeunesse finalement qui était présente dans ces installations. Et ce qui m'a réellement impressionné, c'est déjà toute l'existence. Toutes les installations qui sont là, qui sont déjà présentes, qui sont issues certes de l'ancienne industrie, mais le sentiment que j'ai eu hier, c'est que toutes ces installations, ou du moins une partie, pourraient être réutilisées pour la nouvelle industrie, pour l'industrie de demain. Et ça, pour moi, venant d'Occitanie, où nous, il nous a fallu construire un port depuis le début, je me suis dit, il y a quand même, vous avez un sacré avantage, vous avez de très grandes surfaces, vous avez de très grandes installations qui pourraient accueillir cette industrie nouvelle qui, certes, enfin, qui à mon avis sera beaucoup moins polluante che ne l'étaient justement les industries historiques.
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